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Je sais que c'est pas un vrai, c'est un faux, mais je suis content et je continuerai à en faire, parce que même si c'est pas des vrais, ça me fait penser que ce sont des vrais. C'est comme une image que j'ai dans la tête. Ça me fait quand même du bien.

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1: Tout au long de la semaine, on vous fait découvrir chaque jour un nouveau titre de l'album Fuegos de Paloma Negra avec Barbara Le Toqueux et Victor Reni. Barbara, Victor, on a eu la chance dans la version longue de l'album de la semaine que tout le monde peut retrouver notamment en podcast sur le site de sa radio associative favorite, d'entendre donc la Risa de Mona, donc version live à deux, guitare et voix. Et puis aujourd'hui, on va découvrir cette chanson telle qu'on la retrouve dans l'album Fuegos de Paloma Negra. Donc c'est la Risa de Mona. Est-ce que vous pouvez nous dire quelques mots sur ce morceau?
2: Oui, la Risa de Mona, c'est un morceau sous forme de buleria, donc c'est un compás flamenca. À l'époque où je l'avais écrite, c'était un portrait d'un grand guitariste qui m'avait inspiré, Vicente Amigo, qui avait été le fil rouge de la composition de ce morceau-là. Et puis, intégré avec le groupe, on a fait émerger d'autres sens à ce morceau. Et ça, je pense que tu peux plus mieux en parler que moi.
3: C'est un morceau qui parle des petits plaisirs de la vie. Moi, ce qui m'inspirait, c'est un livre de Philippe Delerme qui s'appelle « La première gorgée de bière et autres plaisirs minuscules ». Et donc, c'est toutes les petites choses de la vie, les petits moments vraiment infimes qui prennent de l'importance. Et le titre s'appelle La Risa de Mona, ça veut dire le sourire de Mona, c'est le nom de ma fille, donc c'est un petit clin d'œil à ma fille aussi et à la peinture de Mona Lisa.

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3: Bonjour à toutes, bonjour à tous, quel plaisir de vous retrouver. Les conditions météo du week-end s'annoncent partagées sur la Bretagne. Alors on va avoir pour votre journée de samedi encore pas mal de soleil, mais le flux bascule au secteur ouest-nord-ouest. Ça veut dire que la masse d'air océanique va permettre aux températures de baisser. C'est une bonne nouvelle. Côté ciel, on aura la présence d'un voile de nuages avec quelques cumulus qui vont apparaître dans le ciel entre l'Ille-et-Vilaine, le Morbihan et la Loire-Atlantique, se développant dans l'après-midi. Mais le temps va rester sec. Une journée plutôt très agréable, hein. Les températures entre 19 et 25 degrés au maximum. C'est à Nantes qui fera le plus doux. Et 19 degrés le long de la côte des Abers ou encore de celle de Granit Rose. Pour votre dimanche, on aura un ciel à cette fois-ci beaucoup plus encombré dès le lever du jour. Et le flux change de sens, c'est du flux de sud-ouest cette fois-ci, nous apportant de l'humidité, parfois quelques coups de tonnerre en fin de journée. La masse d'air reste instable hein, d'ailleurs tout au long de la journée de dimanche. Difficile de dire où les pluies vont vous affecter. À certains endroits, il y en aura peut-être même jusqu'à 15 mm. Et puis à d'autres endroits, on aura tout simplement un temps sec tout au long de la journée. Sec mais très nuageux. Et puis les températures avec ce vent de secteur sud-ouest se rafraîchissent sur la façade atlantique, 20-22 degrés, puis la douceur, pas loin de la chaleur d'ailleurs, entre les côtes de la Manche, avec des températures entre 21 et 24 degrés, une petite pointe à 25 degrés, mais pas exclu au sud du pays de Combourg. Voilà, il ne me reste plus qu'à vous souhaiter un excellent week-end. Je voulais quand même vous quitter en vous donnant une plutôt bonne nouvelle. Ce sont les précipitations qui pourraient bien revenir la semaine prochaine, mais ça on en parle dès lundi. Bon week-end.
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3: L'origine du football est chinoise, au 2e ou 3e siècle avant Jésus-Christ. L'ancêtre de ce sport s'appelle le Tsushu. Il consistait à envoyer une balle en cuir, remplie de plumes et de cheveux, dans un petit filet monté au sommet de longues tiges de bambou. Les participants pouvaient utiliser le pied, la poitrine, les épaules et le dos, mais interdit d'utiliser les mains. Par la suite, au Moyen-Âge, la soule, jeu d'équipe avec un ballon, apparaît en France, Bretagne et Normandie, et dans les îles britanniques. Deux équipes s'affrontaient autour d'un ballon rempli de foin ou de son. Le principe du jeu ? Lancer la balle à la main ou avec le pied jusqu'à la déposer dans un but. En Angleterre, en 1848, des étudiants de Cambridge ébauchent les premières règles du football. En 1863, avec la création de la Fédération anglaise de football, les règles interdisent de porter des coups de pied aux joueurs et de toucher le ballon. La diffusion du football à travers le monde s'est essentiellement faite par les Britanniques.
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2: Bonjour à toutes, bonjour à tous, quel plaisir de vous retrouver. Les conditions météo du week-end s'annoncent partagées sur la Bretagne. Alors on va avoir pour votre journée de samedi encore pas mal de soleil, mais le flux bascule au secteur ouest-nord-ouest. Ça veut dire que la masse d'air océanique va permettre aux températures de baisser. C'est une bonne nouvelle. Côté ciel, on aura la présence d'un voile de nuages avec quelques cumulus qui vont apparaître dans le ciel entre l'Ille-et-Vilaine, le Morbihan et la Loire-Atlantique, se développant dans l'après-midi. Mais le temps va rester sec, une journée plutôt très agréable, hein. Les températures entre 19 et 25 degrés au maximum, c'est à Nantes qui fera le plus doux, et 19 degrés le long de la côte des Abers ou encore de celle de Granit Rose. Pour votre dimanche, on aura un ciel cette fois-ci beaucoup plus encombré dès le lever du jour et le flux change de sens, c'est du flux de sud-ouest cette fois-ci, nous apportant de l'humidité, parfois quelques coups de tonnerre en fin de journée. La masse d'air reste instable, hein, d'ailleurs tout au long de la journée de dimanche, difficile de dire où les pluies vont vous affecter, à certains endroits il y en aura, peut-être même jusqu'à 15 mm, et puis à d'autres endroits on aura tout simplement un temps sec tout au long de la journée, sec mais très nuageux, et puis les températures avec ce vent de secteur sud-ouest se rafraîchissent sur la façade atlantique, 20-22 degrés, puis la douceur, pas loin de la chaleur d'ailleurs, entre les côtes de la Manche, avec des températures entre 21 et 24 degrés, une petite pointe à 25 degrés, mais pas exclu au sud du pays de Combourg. Voilà, il me reste plus qu'à vous souhaiter un excellent week-end. Je voulais quand même vous quitter en vous donnant une plutôt bonne nouvelle. Ce sont les précipitations qui pourraient bien revenir la semaine prochaine, mais ça on en parle dès lundi. Bon week-end.
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Bonjour à tous, bienvenue sur Radio Broadjuvenette pour Avec Tambour et Trompette. Cette semaine, un tout nouvel album à découvrir, celui du trio Lune Bleue, qui a un invité, un chanteur, Brinks, et l'album s'appelle Les Vertiges du Temps. Lune Bleue et Brinks, c'est la rencontre entre la créativité mélodique et rythmique du trio Lune Bleue et de la poésie scandée de Brinks. De cette fusion naît une nouvelle planète, groovy, world et poétique, sur laquelle vous êtes toutes et tous conviés. La plume de Brinks y explore la thématique du temps et nous fait voyager à travers nos propres émotions, mélancolie, espoir, sentiments du passé révolu ou bien encore les espoirs du futur, déclamés avec passion. Avec Lune Bleue et Brinks, on danse avec les mots où on voyage avec les pieds, à vous de voir. Et un premier extrait, c'est le même titre que l'album « Les Vertiges du Temps », un texte de Brinks et une musique et arrangement Lune Bleue.

Les Vertiges du Temps, un titre du CD qui s'appelle également Les Vertiges du Temps, Lune Bleue avec Brinks. Alors, dès la seconde création du trio, leur deuxième CD, eh bien, s'est posé la question de devenir quartet ou plus. Et la formule trio est quand même

dont le dernier, intitulé bien évidemment L'Adair, un CD enregistré au Manège à Lorient. Il y avait aussi plus de 800 concerts. Et bien, le groupe breton Freedom for King Kong met fin à ses activités et à une riche aventure artistique dans laquelle le quintet a laissé un bel héritage à la scène fusion rock française. Le chanteur ne perd pas de temps et sort l'année suivante sous le titre de Monkey Bee, un album hip-hop intitulé « Griot des temps modernes », composé avec Chap, guitariste du Chaka Fédérateur. Quelque temps après, il forme en parallèle Télémac avec Marc Gauvin, un duo électro-pop et hip-hop produit par Jim Barr, bassiste de Portishead, et qui compte un mini-album à son actif sorti en 2011. Il a participé également en 2013 à un titre du deuxième album du collectif Jazz Soul Funk de Concarneau, Le Cercle. En juin 2014 et à l'aube de la quarantaine, Brinks dévoile Far West, un EP regroupant 4 titres qui sera la préfiguration d'un album qui paraît à la fin de l'année. Un album intitulé « À fleur de peau ». Ce dernier est réalisé par Nicolas Guéguin, un producteur qui a notamment travaillé avec NTM et Magic Malik. On va retrouver Brinks avec Lune Bleue Trio, un autre titre, toujours un texte de Brinks et une musique de Lune Bleue Trio. Le morceau s'intitule « Carousel ».

Carousel, Lune Bleue Trio avec le chanteur Brinks sur ce CD Vertige du Temps. Donc Lune Bleue Trio, il y a la chanteuse et harpiste Clotilde Trouillot, dont le talent a été salué par de nombreux concours, la Bogue d'Or, Canarbauble ou encore Monterfil. Clotilde s'est fait connaître au grand public au sein du groupe Zim Zim, puis elle joue dans le trio de harpe Fileuse de Nuit avec Aurore Berger et Marie Vanberg. Leur premier album, paru en 2005, a fait l'unanimité de la critique et un second paraîtra en 2008. Clotilde Trouillot allie sa carrière de professeur en cours et en stage de harpe celtique à celle de musicienne. Elle est également à l'origine de plusieurs créations musicales en Bretagne. En 2003, Fille qu'avait des serviteurs, qui aura une carte blanche au festival Yeouank. Et puis Silbat en 2006, carte blanche au festival Roué Varrock, un CD paru en 2008. L'autre membre du trio, guitariste et autodidacte, c'est Erwan Béringuet. Il est membre de plusieurs formations, Spontus, Imosima, Orion, Bertrand Aubré, Roland Conque Trio. À l'âge de 15 ans, en 96, il commence à jouer en fechtnose avec le groupe Spontus, dont il est un des membres fondateurs. Dès lors, il ne cessera de s'intéresser à la musique traditionnelle de Bretagne, mais également d'Irlande, du Québec et d'Europe du Nord. Et le troisième membre de Lune Bleue Trio, c'est Jean-Marie Stéphane à la batterie. Et on les retrouve tous les trois avec Brinks. Là aussi, un texte de Brinks, musique de Lune Bleue Trio. Le morceau s'intitule « Embrasser le monde ».

0: Embrasser le monde, Lunebeu Trio avec Brinks. L'album, c'est Vertige du temps. Cet album, c'est donc, je vous le disais, le troisième de Lunebeu Trio. Il y avait eu un tout premier Indigo en 2017 et The Other Road en 2021. Alors, quel sera le quatrième album de Lunebeu? Un trio, un quartet. On peut imaginer un futur avec tous les doutes que cela comporte, mais aussi la passion de découvrir encore et de se faire surprendre, de croire à quelques utopies. Alors, dans cette recherche, aucune limite de forme n'est imposée, que ce soit en termes de création musicale ou d'écriture de texte. La rencontre se fait sur une recherche du débit, du phrasé, au service d'un texte ou d'une mélodie. Tout l'enjeu réside dans la rencontre de ces deux univers, la créativité rythmique de Clotilde et la poésie de Brinks. L'avenir nous dira si cette rencontre entre Lunebeu Trio et Brinks n'était que pour se céder ou ils continueront un plus long chemin ensemble. Et on va écouter un dernier extrait. C'était mieux avant. Là aussi, un texte de Brinks, une musique de Lunebeu Trio.
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C'était mieux avant, Vertige du temps, Lune Bleue Trio avec Brinks, un album produit par Clam Records, la maison de disques de Plunerette, et distribué par L'Autre Distribution. Avec Tambour et Trompette est à présent terminé, on se retrouvera la semaine prochaine pour un nouvel album à découvrir. Bonne semaine et au revoir.

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3: Ah ben, très bien, non, tu es là que au Big Bang, non, on a l'air. Rien, ton souhait, mais pas du souhait, un mode, pas bonheur. Ah non.
0: Mais, ma gueule acheter, quand t'as match,
3: j'ai peut-être. Ah, voilà, elle a même beaucoup d'acheter, donc, blessette.
0: Blessette, pneus.
3: Ah, mais, Binbrer.
0: Binbrer.
3: Bien.
0: Mais, pneus, vous avez Argyo, tout ça, d'abortel, il faisait, puis.
3: On va pas aller calotte, moi, ça. Ah, il n'y a pas Barrio, oui. Ah non.
0: Il y a l'air calé par ciment de ça.
3: Ah, ben non, mais.
0: Un doigt.
3: C'est un foot, puis il y en a un peu de ça. Ah,
0: ben vous
3: êtes. Ah, ben
0: vous êtes carme d'un doigt, un tamage.
3: Ah, ben, un doigt d'un coué, ben, un truc, hein. Mais là.
0: Et Gouarne pèse le changement d'un amzer, ça, vous êtes horaire.
3: Ah, ben, il y a. Souvenir, il y a une personne.
0: Ja, tu sens, oui, mais il y a des photos avec Rakorénision, on a peu de rares, il t'a changé.
3: C'est drôle, mais on a pas tout, mais réunis ensemble, si on a un jour, on a une photo. On dort bien. On dort bien.
0: Et que nous, maman, il m'a Serge Falaison, normal, il y a une tolpa de Corénision, il y a Belle Lanterre, ou bien tu peux lever l'oreille du breton, mais.
2: Benard.
0: Yeah. Yeah. Mon adresse de.
3: Ben, il y a, mais on te met. Puis le permis, il faut. Ah, il y a là, en pesant là.
0: Il y a mis Gorignon, puis juillet, il y a là.
3: Ah, il y a là. Il y a là. Il y a là, moi, il y a un beau monde.
0: Il y a coutant de verre.
3: Je le camarade.
0: Il y a. Il y a. Il y a un peu, mais on revient de ça.
3: Hein?
0: Il y a un peu.
3: Ah, ben, il y a, je vois, je le n'ai, monsieur, je n'ai des. Marchou Gouren, tiens. Non, bien. Mais M. Main, vous trouvez des noms pour nous dans ma race.
0: Oh, oui, il y avait 8 noms, mec.
3: Pourquoi?
0: Mais Marcel, oui, je m'ai eu le temps de dire, moi, elle demeure, dit de quoi il dit pas de nom.
3: Ben, il y a, elle demeure. Il y a un couvert de voir, il se ne goye pas.
0: Ben,
3: il y en a un verre soit.
0: Il y en a un verre soit.
3: Oh, yeah, oh, yeah. Oh, yeah. Rien de gouverneur de l'Assemption, hein, tiens.
0: Il y a un petit gilet de rapé, trois trousses de Goren, mais il y a un pigeon dedans, ma
3: soeur. Il y a un zoubal. Il y a un. Il y a un.
0: Possible, vous d'un doute, mon lettre velette. Il y a. Ben, rendu de quel est hyper déivo.
2: Zul.
0: Zul, le père de.
2: Une
0: homme barduguette. Il y a un homme adjien, un vice Gorignon, vice Guéré. Ben, rendu de quel est monette, ben, c'est un sujet à tu sais, quoi.
3: Il y a un.
0: Mais il y a un de vous au Dieu là.
3: Hein?
0: Mais il y a du de vos vôtres.
3: Ah, ben, il y a du vol, hein? C'est aussi, hein? Ouais. Ah, ben, il y a. Ma voiture, hein?
0: Qu'est-ce que tu changes dans les watches?
3: Ben, il y a un tamil, hein? Oui, oui.
0: Il y en a un bouche à son éneuve, il y a Goren.
3: Pète.
0: Son éneuve Goren.
3: Ah, pas. Non, non, tchat.
0: Quand il pêche, on le veut dans lui.
3: Narelle m'a souri, André m'a souri.
0: Il y a, mais puis, que veut de tchat?
3: Ah, il y a un muscle de. Yes.
0: Quand il y a un armand caloué pêché que veut?
3: Ah, non, on aime ce que veut.
0: Mais ma chèvre, tu n'as pas d'ennemi, mais lui, là, il met la caille de basse.
3: Ah, il y a, mais très bien.
0: Bon, mais on doit être trugué d'or, Pierre, à Kenavo.
3: À Kenavo d'or.

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En 1872, les prisons françaises sont surpeuplées, suite aux vagues d'arrestations de la Commune, les Parisiens qui se rebellent contre le gouvernement. Le taux de mortalité est important, le manque d'hygiène en étant la cause. Bien que des bains de propreté soient obligatoires, ceux-ci sont difficilement applicables par le faible nombre de baignoires, la grande quantité d'eau et de temps nécessaire. Le docteur François Méry de la Boste, médecin-chef de la prison Bonne Nouvelle à Rouen, voit des prisonniers aliénés touchés à la lance froide. Il imagine alors un système de tuyauterie en serpentin implanté dans un réservoir à hauteur pour chauffer l'eau qui tombe en pluie sur les détenus. Résultat, le taux de mortalité chute. La douche est née. 20 ans plus tard, les honnêtes gens la découvrent dans les premiers établissements de bain-douche.

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2: On est ensemble pour le deuxième épisode de ce reportage sur l'installation des éleveurs et des éleveuses en vaches laitières en Morbihan. On est toujours avec vous, Marie-Isabelle Lebars, et vous nous parlez des actions que mène la Chambre d'agriculture pour accompagner les transmissions d'exploitation, mais aussi pour attirer de nouveaux éleveurs, de nouvelles éleveuses en Bretagne. Est-ce que vous pensez qu'on puisse encore aujourd'hui vivre décemment du lait en Bretagne ?
3: Bah c'est peut-être une des premières choses à dire, effectivement, parce qu'il y a pas mal d'idées reçues sur l'installation en agriculture et notamment en lait. Oui, on peut gagner sa vie en agriculture, on peut même très bien gagner sa vie en agriculture. Ce que je vous disais, c'est à condition que le système y soit bien réfléchi, qu'il soit cohérent, que les investissements y soient bien réfléchis, que les tâches elles soient simplifiées, que éventuellement, si la charge de travail est importante, qu'on ait réfléchi à du salariat, à de la délégation, à de l'organisation du travail. Les pistes sont nombreuses et on est là aussi pour les communiquer au travers, on a la quinzaine de l'installation de transmission là qui s'ouvre cette semaine, à travers des rencontres, à travers des témoignages. Donc voilà, nous on est là aussi pour montrer la réalité de ce métier qui est un métier d'avenir, sur lesquels il y a des jeunes qui s'y retrouvent complètement. La liberté d'entreprendre, le lien avec la nature, le lien avec les animaux. Donc c'est des choses qui peuvent attirer les jeunes et qui peuvent être intéressantes. Et puis on a aussi des données économiques. Aujourd'hui, 96% des nouveaux installés sont encore en situation. La plupart sont très satisfaits de leur installation. Donc c'est des choses aussi effectivement qu'il faut communiquer pour parler peut-être à des jeunes en formation ou des personnes qui s'interrogent sur la filière agricole. Donc oui, on peut s'installer et vivre décemment d'agriculture et en lait en particulier.
2: On va interviewer tout à l'heure Philippe Ledouget et Valentine Ledouget de la ferme Quérilet de Ploerdut. Cette ferme-là, en fait, c'est une ferme assez ancienne, mais dans laquelle Valentine Ledouget a rejoint son père pour, elle, de son côté, monter un atelier de transformation. Est-ce que vous pensez qu'aujourd'hui, monter un atelier comme ça de transformation pour transformer donc soi-même son lait en différents produits, en beurre, en crème, etc., est-ce que c'est économiquement un choix qui permet d'être davantage autonome vis-à-vis notamment de la grande distribution ?
3: Alors je crois que c'est vraiment un choix des personnes, ça dépend vraiment des compétences des personnes et des volontés de personnes, mais en tout cas c'est une stratégie intéressante qu'on voit effectivement dans certains projets, hein. C'est de développer effectivement de la transformation et du circuit court. C'est vrai que c'est intéressant aussi en recherche de valeur ajoutée et aussi pour valoriser ces produits en local. Il y a une demande aussi, même si aujourd'hui il y a une petite saturation, en tout cas il y a des possibilités avec la loi Egalim et la restauration collective, il y a encore des possibilités. Donc oui, c'est une stratégie intéressante, mais clairement c'est le choix de chacun et il y a de la place pour les différentes agricultures et on a besoin des différentes agricultures. Mais effectivement, c'est un scénario qui est travaillé et souhaité par certains, mais c'est pas c'est un système parmi d'autres.
2: Et sans forcément nous donner votre opinion, est-ce que vous pourriez nous dire en quelques mots ce que c'est la loi Egalim dont vous nous parliez à l'instant ?
3: La loi Egalim, c'est l'idée d'avoir un équilibre des valeurs entre le producteur et les transformateurs et distributeurs tout au long de la chaîne pour que les agriculteurs s'y retrouvent. Donc il y a une partie un peu de partage des richesses, notamment vis-à-vis de la grande distribution et de l'agroalimentaire. Et il y a aussi, hein, puisqu'il y a il y a une deuxième loi Egalim, c'est aussi de valoriser les produits dans la restauration collective et notamment au travers des plans d'alimentation territoriale ou de la restauration dans les établissements publics, dans les lycées, avec des pourcentages de produits locaux et de produits en agriculture biologique, préférentiellement de 20 à 25%. Donc c'est vrai que ça permet de faire un petit peu un appel d'air, de valoriser aussi les produits locaux et d'amener de la valeur ajoutée pour les filières locales.
2: Et en ce qui concerne les enjeux environnementaux et territoriaux d'aujourd'hui, comment est-ce qu'à votre avis on concilie du coup production laitière et protection de l'eau en Bretagne, puisqu'on sait que notre région elle est sensible aux nitrates et puis qu'elle a des sols peu argileux, donc qui retiennent assez peu l'eau.
3: Alors, la vision qu'on a et les travaux qu'on mène, notamment avec l'ensemble des partenaires et les collectivités locales, mais également avec la région, c'est que l'élevage n'est pas un problème, mais plutôt une solution, dans la mesure où quand on associe le système laitier à de la prairie, à du bocage, ce qui est quand même l'origine du bocage, c'est bien la filière lait et l'élevage. Eh bien, on a plutôt des systèmes qui peuvent être protecteurs de la qualité de l'eau. Donc, voilà, nous, on travaille avec les agriculteurs pour avoir des systèmes cohérents, des systèmes équilibrés, avec des mesures agro-environnementales dans les projets d'installation. Dernièrement, dans la dotation jeunes agriculteurs qui est menée avec la région, il y a un engagement aussi sur l'adaptation climatique. Donc, voilà, nous, on travaille les projets des jeunes en travaillant aussi cette dimension agroécologique, mais avec cette idée de triple performance entre, effectivement, l'économique, le social et l'environnement. Donc, il y a vraiment des solutions pour... et le système laitier peut être une solution aussi bien en termes de carbone qu'en termes de biodiversité et de qualité d'eau. Et on a des programmes pour les jeunes, notamment, en post-installation également, pour essayer d'améliorer cette triple performance. Mais c'est vrai qu'il y a un peu une idée reçue en lien avec l'élevage, que c'est mauvais pour notamment la qualité de l'eau. Mais si on allie cette production à du bocage, à un système herbager, à un système cohérent, on peut avoir des résultats positifs.
2: Vous nous parlez, Marie-Isabelle Lebars, de la transition vers des systèmes plus herbagés, éventuellement en bio ou en bas carbone. Tout ça, est-ce que c'est vécu majoritairement comme une opportunité ou plutôt comme une contrainte, à votre avis, par les productrices de la filière lait en Bretagne ?
3: On a un peu toutes les situations et c'est vraiment ce qu'on essaye de travailler avec les jeunes. C'est vrai que sur l'agriculture biologique, on a plutôt une baisse, mais elle est vraiment liée au marché. Donc on avait plutôt un engouement avec 30-40% des projets d'installation. Aujourd'hui, on est plutôt à 20%. Mais le problème, c'est vraiment l'équilibre du marché. C'est pas le manque de volonté des agriculteurs et des porteurs de projets. Si le marché et si la demande augmente, on aura et on commence déjà à avoir des petits signes d'augmentation des projets en bio. Après, sur climat, carbone, etc., clairement, faire des économies d'énergie, c'est souvent, les solutions, elles sont souvent aussi alliées à des intérêts économiques. Donc, on réfléchit vraiment sur l'approche globale et la multi-performance pour travailler avec les agriculteurs. Et donc, quand on parle bien de l'ensemble des indicateurs et pas uniquement d'environnement, on arrive à avancer. Faut pas opposer, en fait... l'environnement et l'économie, ce qui est forcément compliqué dans la situation actuelle, hein, clairement. On a des réflexions globales qui permettent de trouver des solutions.
2: Conjuguer, faire fonctionner ensemble les enjeux économiques et écologiques, un certain défi dans l'accompagnement des jeunes qui est mené actuellement par donc la Chambre d'agriculture que vous représentez auprès de nous, Marie-Isabelle Lebars. Et si vous deviez convaincre, pour finir, un jeune ou une jeune de venir s'installer en lait ici en Bretagne ou bien de reprendre l'exploitation familiale, quels sont les arguments alors que vous mettriez en avant aujourd'hui ?
3: C'est un petit peu ce que nous disent les jeunes qu'on rencontre, c'est que notamment depuis le Covid, on a beaucoup de jeunes qui ont envie d'une certaine liberté d'entreprendre, une certaine autonomie, de pas être forcément dans des bureaux, d'avoir un métier qui a du sens, puisque nourrir les gens, nourrir ses voisins, c'est quelque chose qui a du sens, qui est utile. Et puis le lien au vivant, le lien à l'environnement, le lien au territoire, c'est aussi des choses, des valeurs qu'on entend. Et c'est vrai que par rapport à l'ensemble de ces critères, l'installation en lait peut répondre, apporte des solutions, des diversités, et puis on peut un petit peu faire son métier à son image. Comme on le disait, on peut travailler avec des transformateurs, on peut travailler avec des salariés, on peut travailler avec des circuits courts, on peut aussi travailler voilà, avec des associés sur des outils plus importants. On peut faire un petit peu son installation à son image et finalement s'installer en agriculture et être agriculteur, c'est presque plusieurs métiers en un. Donc on s'ennuie pas, il y a des perspectives. Donc c'est vrai que ces moteurs intéressent aussi des porteurs de projets. Alors avec un petit bémol, hein, je vous le disais, c'est cette histoire de traite et de temps de travail, mais il y a des solutions. On peut s'organiser, on peut déléguer son travail, on peut s'automatiser.

0: conseils de contact à prendre pour les personnes intéressées ?
1: Ben, je vous disais qu'on a un parcours à l'installation, hein, qui est le parcours multipartenaire qui est proposé par l'État, la région, mais globalement par tous les partenaires de l'installation transmission. Et la porte d'entrée, c'est vraiment le point accueil installation. Donc c'est un numéro, c'est un lieu, c'est une équipe de conseillers spécialisés qui répondent à l'ensemble des questions et qui vont, en fonction des besoins, en fonction des profils, des projets, proposer des dispositifs ou des conseils adaptés. Donc c'est le point accueil installation. Et on a un autre outil qui peut être intéressant, c'est le répertoire départ installation. On a une offre de ferme en ligne sur le site internet répertoireinstallation.com qui permet effectivement, là en ce moment, il y a à peu près entre 300 et 400 fermes à reprendre en Bretagne. Donc ça permet aussi de faciliter l'accès au foncier. Donc et c'est vraiment les outils les plus importants qui donnent accès à l'accompagnement, à l'installation et qui peuvent vraiment s'adapter à la carte, à tous les porteurs de projet. Donc le numéro du point accueil installation, hein, c'est le 0820 22 29 35. Et on a aussi un site internet jemelanceenagriculture.com.
0: Merci beaucoup Marie-Isabelle Lebars pour toutes ces ressources et puis pour ces messages encourageants. Merci d'avoir été avec nous sur Radio Brodunette. Et maintenant, on part donc vers Ploërdut à la rencontre de Valentine Ledouget et son père Philippe Ledouget à la ferme Kérilet.
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0: Et maintenant que Marie-Isabelle Lebars nous a bien expliqué les enjeux de la transmission et de l'installation des nouvelles éleveuses et des nouveaux éleveurs en vaches laitières en Morbihan, on se trouve à Ploërdut, à la ferme Kérilet, en compagnie de Valentine Ledouget. Et la famille de Valentine, elle vit ici dans la ferme à Kérilet depuis 1929. Et Valentine, elle a rejoint son père sur l'exploitation avec la création d'un atelier de transformation laitière. On va explorer un peu la ferme et la vie des vaches qui sont élevées ici. Bonjour Valentine.
3: Bonjour.
0: Donc vous êtes installée ici à Kérilet en vache laitière. Est-ce que vous pourriez nous raconter en quelques mots l'histoire de cette ferme ?
3: Donc c'est une ferme familiale. Aujourd'hui, moi, je suis la quatrième génération. Depuis toujours, on avait un atelier lait avec des vaches. Et depuis 2021, on a décidé de lancer un atelier de transformation laitière pour valoriser notre lait. Et donc, le lait de nos vaches, on le récupère et puis on transforme tous nos divers produits, donc en crèmerie, donc tout ce qui est yaourt, beurre, crème, lait, fromage blanc et divers autres produits.
0: Donc absolument tout votre lait est transformé ?
3: Non, on a une cinquantaine de vaches à traire. Donc moi, par an, je transforme 40 000 litres sur un volume à produire qu'on a de 330 000. Donc il y a une partie qui part en circuit long en laiterie.
0: En circuit long en laiterie, ça veut dire que c'est transformé ailleurs ou ça veut dire que ça va être vendu juste comme du lait aux consommateurs ?
3: Non, ça part directement dans les grandes filiales et c'est revendu en tant que lait. Eux, après, ils en transforment peut-être autrement, mais ça va dans les grandes laiteries qui sont connues.
0: Aujourd'hui, le climat a déjà pas mal changé, tellement changé en fait qu'on fait déjà du vin jusqu'à Saint-Malo. Et du côté de l'élevage bovin, selon vous, quelles sont les conséquences du changement climatique, Valentine ?
3: Nous, la chance qu'on a, c'est que encore actuellement, on arrive à sortir nos vaches toute l'année, tous les jours. Donc, sur ce côté-là, on se plaint pas trop, nous, pour l'instant, ici, du climat. Après, on voit bien que y a des périodes qui sont très, très humides, maintenant, nous, chez nous. Nous on n'y voit pas encore trop, on n'est pas trop impacté pour l'instant, mais à voir si dans plusieurs années, par exemple, on pourra plus les sortir parce que soit il fait trop trop chaud ou alors on est dans des périodes beaucoup trop humides. Mais pour l'instant, nous en tant que sur les cultures ou sur l'élevage, on se plaint pas trop encore.
0: D'accord, donc votre fonctionnement.

0: moment n'est pas encore affectée. Et en termes de production de lait, vous, vous êtes resté traditionnellement avec une salle de traite. Est-ce que vous pourriez nous expliquer un peu comment ça se passe, la traite des vaches ?
1: Donc nous, on traite deux fois par jour, le matin à 6h et le soir à 18h. Donc nos bêtes sont dehors, on les rentre en bâtiment pour qu'ils mangent un petit peu et ensuite elles passent à la traite. La traite nous prend une heure de temps. Elle passe sur deux quais de chaque côté, par cinq. Et donc elles sont traites, puis ensuite elles peuvent repartir directement dehors.
0: Dehors au pâturage, et on sait que pas mal de fermes ont investi, elles, dans une robotisation au niveau de la traite. Est-ce que vous pourriez nous dire si cette option a été considérée ici à la ferme Quérilet ou pas du tout, et quels sont les arguments en faveur d'une production traditionnelle comme la vôtre ?
1: Donc, oui, bien sûr que nous aussi, on y a pensé parce que ça se fait de plus en plus dans toutes les fermes du coin. Et alors nous, l'avantage qu'on y trouve, c'est surtout au niveau du bien-être humain, parce qu'il ne faut pas oublier que la traite, c'est physique, et au niveau de tout ce qui est maladie musculo-squelettique, ça devient aussi à prendre en compte maintenant de nos jours, sachant qu'on fait de plus en plus attention à tout ce qui est ergonomie au travail et bien-être aussi au travail. Et puis ça permet aussi d'avoir on va dire un temps de vie à côté qui est plus libre, sachant que en robotisation on peut se permettre d'avoir une amplitude qui n'est pas fixe forcément à l'heure de traite. Et par contre, nous, traditionnellement, ce qu'on aime, c'est que on est auprès de nos bêtes. On peut être donc tous les jours à regarder la qualité de notre lait. Pour chaque vache, on peut vraiment analyser tout notre lait, quoi. Donc ça reste quand même un point qui est très très important aussi, quoi.
0: Et en termes de vécu des vaches elles-mêmes, est-ce que vous pensez que les vaches, c'est préférable pour elles d'avoir des moments de traite en salle de traite fixe, comme ici à la ferme Quérilet, ou est-ce que vous pensez que c'est préférable pour elles d'avoir des horaires un peu moins stables, comme dans des élevages plus robotisés, ou peut-être elles vont avoir du coup moins de temps dans les pâturages ?
1: Alors, nous, c'est sûr qu'elles ont leurs habitudes, donc elles savent très bien à l'heure où elles vont être traites. Donc ça, c'est vrai que pour elles, c'est un confort qui est pas négligeable. Mais bon, après, maintenant, en robotisation, c'est elles-mêmes, en fait, qui souhaitent y aller aussi. Donc c'est quand leur envie vient, je pense qu'il n'y a pas forcément non plus l'un comme l'autre. On peut y trouver des bons côtés. Après, l'avantage que nous on a, c'est que dès qu'on termine, elles peuvent partir directement en fait au champ, et ça c'est vraiment super bien, quoi.
0: Parce que si c'était en robotisation, elles pourraient pas partir directement au champ quand ce serait terminé.
1: C'est beaucoup plus compliqué, sachant que elles doivent, sur les principaux modèles qui sont maintenant, elles sont en bâtiment. Après, je sais qu'il y a beaucoup de nouvelles choses aussi qui se font sur, par exemple, des robots, mais qui seraient sur des heures particulières, et qu'on puisse aussi y intégrer le pâturage. Donc c'est les évolutions actuelles aussi.
0: Et actuellement, quels sont, Valentine Ledouget, quels sont les débouchés de vos produits, que ce soit le lait en lui-même ou bien vos produits transformés que vous transformez dans votre laboratoire? Où est-ce qu'ils se vendent? Est-ce qu'ils se vendent dans des grandes surfaces? Est-ce que c'est des lieux qui respectent les aléas de votre production, ou est-ce qu'on vous demande de vous engager fermement sur des quantités, sur des produits?
1: Alors, nous déjà, on a la chance d'avoir un magasin à la ferme. Donc là, c'est nous qui sommes les propres vendeurs de nos produits. On ouvre trois fois par semaine notre magasin. Ensuite, sinon, avec les professionnels, on travaille seulement avec les professionnels de proximité et avec qui on garde un contact qui est très humain. Donc, on n'a pas justement ce côté très ferme ou qui nous donne beaucoup d'obligations. Voilà, ils nous passent des commandes, nous on les fournit, ça se fait une fois par semaine et où on les livre. Et puis, donc on travaille avec les supérettes de proximité, les collèges, les écoles, les boulangeries, les restaurants. Donc on a une gamme assez variée qui est aussi chouette et puis que on peut quand même on peut aussi comme ça bien être en relation avec qui on travaille avec voilà.
0: Et dans votre production à quel point est-ce qu'il y a de l'aléa justement, à quel point est-ce que vous pouvez prédire de façon sûre la quantité de lait que vont produire vos vaches?
1: Alors les quantités de lait des vaches, ça c'est régulier, donc ça ça c'est pas trop compliqué à gérer. Et puis on n'est pas au litre près, donc ça n'a pas trop d'incidence. Et puis ben c'est le fait de aussi gérer son cheptel. Par exemple, ben, mon père qui a une expérience de plus de 30 ans de carrière, forcément il connaît bien son troupeau. Pour ça, il n'y a pas trop de difficultés. Et après, pour moi, la quantité que j'ai à transformer, je me base donc sur les commandes des professionnels. Et puis je sais ce que j'ai à alimenter pour mon magasin. Donc après, là, c'est sûr que nous, on est sur un rythme de croisière, étant donné que ça fait 4 ans qu'on a commencé. Donc forcément, on a dû évoluer aussi sur nos quantités et puis tout ça. Mais ça se fait au fur et à mesure, et puis voilà, c'est un petit peu au fil du temps.
0: Valentine Ledouget, vous êtes une jeune professionnelle. Quels sont vos projets pour l'avenir? Quels sont les projets de la ferme Kirillet?
1: Pour l'instant, comme je vous disais, on était en rythme de croisière, donc pour nous, là, ça serait de trouver une petite stabilité, vu qu'on arrive là au maximum du volume qu'on peut produire seul au laboratoire. Donc, pour l'instant, là, nos projets, je travaille avec mon père, c'est de garder notre petite ligne de conduite qu'on a là. Donc, voilà, trouver quelques petites années stables, là, tranquillement, et puis continuer ce qu'on fait, et continuer à aimer ce qu'on fait.
0: La stabilité, c'est un projet en soi. Et donc, maintenant, on est avec Philippe Ledouget,
2: oui,
0: qui est chef d'exploitation de la ferme Kirillet et le père de Valentine Ledouget avec qui on vient de discuter. Philippe, combien de temps vos vaches passent au pâturage dans l'année?
2: Alors mes vaches, ils sortent tous les jours au pâturage. Il n'y a pas un jour de l'année que mes vaches ne sortent pas. Et en gros, les nuits, ils les passent pendant 4 mois. 4 noix à l'intérieur, les nuits, et autrement, c'est toujours dehors. Oui.
0: Et parmi vos tâches autour de vos vaches, comment est-ce que vous surveillez leur santé au quotidien? Est-ce que c'est vous-même qui vous en occupez ou est-ce que vous faites appel à des personnes extérieures?
2: Tout ce qu'on peut faire, on le fait nous-mêmes. Mais bon, des fois on est obligé de faire quand même appel au vétérinaire pour des vêlages difficiles, pour des tout problèmes qu'on n'arrive pas à résoudre nous-mêmes, ainsi que l'insémination artificielle, qu'on fait appel aux inséminateurs.
0: Quelle est la race de vache que vous élevez ici à Kirillet?
2: Ici, on travaille sur de la race Primochten.
0: Et quelles sont les caractéristiques de cette race de vache Primochten?
2: Elle est dite que sa production de lait. Nous on la sélectionne beaucoup pour faire des meilleurs taux. On procède à du génotypage, c'est-à-dire qu'on va choisir les meilleurs taureaux qui ont un caractère laitier plus caractère fromager, c'est-à-dire avec du taux et voilà et comment on appelle ça, beaucoup de taux,
0: ça veut dire beaucoup de matière grasse.
2: Oui, voilà, beaucoup de matière grasse, du TP aussi, mais ce qu'on cherche, c'est de la matière grasse.
0: C'est quoi du TP?
2: TP, c'est le taux protéique du lait.
0: D'accord. Mmh. Donc en fait, quand on parle de qualité du lait, on parle à la fois de taux protéique et de taux de matière grasse?
2: Oui, c'est ça. Oui, les deux.
0: Et donc vous faites une sorte de sélection génétique des individus de façon à avoir un lait de la meilleure qualité possible?
2: Oui, oui, de façon à pouvoir optimiser la transformation derrière.
0: Et si vous ne faisiez pas de transformation du tout, ce serait le même génotypage ou votre génotypage, il est vraiment orienté par rapport au fait que vous avez un enjeu de transformation?
2: Ah oui, il est orienté, on sélectionne les taureaux par rapport justement à la transformation laitière, oui. Et depuis plusieurs années, on le fait et on voit quelques résultats.
0: Quelle quantité d'eau consomme une vache laitière chez vous, Philippe?
2: Alors, en gros, en moyenne, c'est entre 60 et 70 litres d'eau par jour.
0: Par jour et par vache?
2: Oui, par jour et par vache.
0: Et comment est-ce que vous gérez du coup cet approvisionnement en eau? Est-ce que vous avez un puits, un réseau est-ce que vous faites de la récupération?
2: Non, ben on a notre propre puits au village et c'est distribué aux vaches où les vaches s'alimentent automatiquement.
0: Est-ce que vous avez déjà dû mettre en place des systèmes pour recycler certaines eaux, par exemple les eaux de lavage ou des eaux que vous utilisez pour le travail, mis à part pour l'abreuvement?
2: Oui, alors les eaux de lavage de machines à traire, ils sont récupérés pour servir au nettoyage pour les quais de traite, par exemple. Mmh. Ouais. Et autrement, ben non, au niveau de la quantité d'eau, enfin la récupération d'eau, non. Au niveau de l'abreuvement, c'est pas trop possible. Hein.
0: Et puis vous avez votre puits, donc...
2: Oui, voilà. Ouais.
0: Et est-ce que vous êtes d'ores et déjà en train d'observer certaines conséquences du changement climatique sur les conditions dans lesquelles vous élevez vos vaches, notamment d'ailleurs en lien avec l'abreuvement des bêtes? Est-ce que, par exemple, la période de sécheresse, le fait qu'une période de sécheresse puisse survenir un jour, c'est déjà une inquiétude pour vous ou pas du tout à l'heure qu'il est?
2: Non, au niveau abreuvement de l'eau, non, parce que bon, une vache, il faut qu'elle s'abreuve normalement. Ce qu'on aperçoit quand même avec le changement climatique, c'est le parasitisme. On a été très pris cet été avec la FCO. Et c'est dû à un insecte qui va piquer les vaches et c'est là qu'on a eu des problèmes de fécondité, d'avortement sur les vaches. Et là, c'est assez grave au niveau de ce problème-là.
0: Et c'est un insecte qui prolifère du fait de la chaleur?
2: Oui, oui. Mmh. Mmh. Ah
0: oui. Bon, mais merci beaucoup, Philippe Ledouget, d'avoir répondu à nos questions sur votre élevage.
2: Ben, merci à vous aussi, et puis à la prochaine.
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3: 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Poquito Pido, je demande pas grand chose. 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

Bonjour à tous et toutes pour un platine résistant et résilient avec des artistes engagés, ouverts sur le monde et sur ses remous. On commence cette émission avec un album conçu par le saxophoniste Jacques Schwartzbard en réponse à la dérive trumpienne et aux autoritarismes de tout poil. Résistance, c'est le nom de cet album, resserré autour d'un trio saxo ténor, contrebasse et batterie. Un geste artistique et musical qui balaye les hommages à différentes figures de la résistance, celle du père de Jacques Schwartzbard, André, l'auteur du Dernier des Justes, celle aussi de la cinéaste et militante des indépendances africaines, Sarah Maldoror, et celle de la poétesse de la liberté noire américaine, Maya Angelou, sans oublier aussi celle de la mère de Jacques Schwartzbard, Simone, qui a transmis au saxophoniste l'héritage créole qui irrigue, qui nourrit son inspiration. On peut clairement l'entendre cela dans Monteplio, chanté en créole par le batteur Arnaud Dolmen et soutenu par le sax et la contrebasse de Reggie Washington, sans oublier bien sûr le saxophoniste Jacques Schwartzbard. Monteplio.

Une façon de résister dans les années 70 dans un Brésil totalitaire, c'était pour certains la vie communautaire, le football et la musique. C'est en tout cas ce qu'ont incarné les joyeux Novos Baianos avec leurs chansons pleines d'allégresse, du partage et du plaisir d'être ensemble en mêlant samba, rock et choro.

comme qualquer dois mil reis par les joyeux Novos Baianos. La musique, un refuge quand on ne peut rejoindre son pays. La chanteuse et oudiste soudanaise Soulaf était en résidence à Paris quand la guerre s'est déclenchée en 2022 au Soudan. Depuis, elle s'inspire de ses souvenirs, elle s'accroche à son identité, à la mémoire collective d'un peuple déraciné, Soulaf.

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1: On parle de résistance, de résilience dans Platine aujourd'hui. Elle incarnait la convergence des luttes panafricaines contre la ségrégation en Afrique du Sud, mais aussi aux États-Unis, contre la présence coloniale en Afrique, pour l'unité africaine et au-delà, et pour, bien sûr, tous les droits humains dans le monde. Myriam Makeba.

À Luta Continua. Myriam Makeba, la porte-voix des causes humanistes et antiracistes dans le monde entier. Lui aussi est militant sur une musique festive, dansante. Il ne manque pas de nous délivrer, non sans humour, quelques messages bien envoyés. Voici Vaudou Game.

Baudouguet. Et on termine cette émission avec le groupe de rock Touareg Tammy Crest, l'une des voix les plus importantes du Kel Tamachek, la voix du peuple Touareg. Leur sixième album, Asikel, signifie voyage ou périple, et nous partage ses préoccupations écologiques et appelle à la résistance. Un album sorti alors que le Mali et la région de Kidal sont en proie au chaos de la guerre et de la violence politique. Kenavo, Adounia.

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2: 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Il y a beaucoup de choses à dire. C'est une composition de Jacques Le Cire, musicale. Voilà, c'est une des propositions au violon de Jacques. Et en fait, c'est aussi le clin d'œil à la pochette de l'album. Donc sur cette pochette d'album de Fuegos, on voit une femme sur un zodiaque. Et donc, poquito pido, quand Jacques, il nous a envoyé le morceau, moi, j'ai tout de suite vu cette femme, cette migrante, monter dans un bateau de fortune. Et donc, ça a donné cette petite extrait, parce qu'en fait, en live, on joue poquito pido beaucoup plus longtemps. C'est un morceau qui est arrivé sur le tard, donc on a fait vraiment une capsule sur l'album, mais en live on raconte une histoire un peu plus longue. En tout cas, c'est l'histoire de cette femme, de cette migrante qui monte dans le bateau et qui demande pas grand chose, juste un peu d'eau, poquito pido, je demande pas grand chose, et qui se demande ce qu'elle fait là.

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